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Chers auteurs, notre émission de ce jour vous sera présentée par moi-même, Hussein, avec l'assistance de notre satellite d'Excellence du son, Asle. Au cours de notre émission de ce jour, vous pouvez écouter nos programmes intitulés Agenda géoéconomique et les premières de l'Anatolie.

Chers auditeurs, tout d'abord les principaux titres de nos informations d'aujourd'hui. L'ONU est inefficace dans la prévention des conflits, critique le président du Parlement turc Numan Kurtulmuş. Le ministre Fidan effectuera une visite au Bangladesh. En Suisse, un tribunal a annulé les amendes infligées à des activistes pro-palestiniens. Ebola, l'urgence sanitaire oblige Washington à se rapprocher de Gavi. Et enfin, l'Union européenne tire la sonnette d'alarme sur les finances françaises. Mesdames et messieurs, voici à présent le détail de notre bulletin d'information. L'ONU est inefficace dans la prévention des conflits, critique le président du Parlement turc, Numan Kurtulmuş. L'ONU n'a pas su prévenir les conflits, stopper les agressions, ni traduire les responsables en justice, estime Numan Kurtulmuş. Le président du Parlement turc, Numan Kurtulmuş, a déclaré mercredi que les institutions qui sous-tendent le système international actuel se sont effondrées et n'ont pas su gérer les conflits mondiaux, critiquant l'ONU pour son inefficacité à prévenir les agressions et à garantir l'obligation de rendre des comptes. S'exprimant lors d'un événement intitulé « La Turquie est dans un monde en mutation », un partenaire, un facteur d'équilibre, un acteur stratégique, organisé par le groupe d'amitié interparlementaire Finlande-Turquie, Kurtulmuş a déclaré que l'ordre mondial était confronté à une profonde crise institutionnelle. « Les institutions du système mondial se sont effondrées », a déclaré Kurtulmuş. Il a soutenu que l'ONU, créée pour prévenir les conflits et dont les principes fondateurs restent largement respectés, n'avait pas rempli sa mission. Malheureusement, les Nations Unies ne sont pas différentes d'un café new-yorkais. Elles n'ont aucune influence, sont incapables de résoudre les conflits, d'empêcher les agressions, de déclarer un criminel coupable et demeurent impuissantes, a-t-il déploré. En clair, les Nations Unies ne représentent guère plus qu'un bureau de New York, a-t-il conclu. Le ministre turc des Affaires étrangères, Hakan Fidan, se rendra au Bangladesh les 5 et 6 juin à l'invitation de son homologue bangladais, Khalilur Rahman. Ce sera sa première visite officielle dans le pays et elle s'inscrit dans la dynamique positive que connaissent les relations bilatérales depuis l'arrivée du nouveau gouvernement bangladais en février dernier. Au programme, une audience auprès du Premier ministre Tariq Rahman, des entretiens bilatéraux avec le ministre Rahman, qui avait effectué sa première visite à l'étranger en Turquie en mars dernier, ainsi qu'une visite des camps de réfugiés de Cox's Bazar, où plus d'un million de Rohingyas ont trouvé refuge après avoir fui la guerre civile au Myanmar. Sur le terrain humanitaire, Fidan inspectera les opérations menées par les organismes turcs TİKA et AFAD, le Croissant Rouge turc et Fondation des Affaires religieuses dans les domaines de la santé, du logement, de l'éducation et des infrastructures. Il visitera également l'hôpital de campagne turc opérationnel depuis 2018, qui prend en charge près de 1000 patients par jour grâce à une équipe de 85 personnels, dont 30 Turcs. L'aide humanitaire totale de la Turquie en faveur des Rohingyas dépasse désormais les 80 millions de dollars. Sur le plan économique et diplomatique, Fidan devrait réaffirmer la volonté commune de porter le volume d'échanges commerciaux de 1,35 à 2 milliards de dollars et souligner l'importance de renforcer la coopération dans des secteurs clés tels que la défense, l'énergie, l'éducation et la santé. Il insistera par ailleurs sur l'engagement de la Turquie à maintenir la cause des Rohingyas en tête de l'agenda international, notamment au sein de l'ONU et de l'Organisation de la coopération islamique. Les deux ministres échangeront enfin sur les développements régionaux récents au Moyen-Orient, en Iran et en Asie du Sud.

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1: En Suisse, un tribunal a annulé les amendes infligées à des activistes pro-palestiniens. À Genève, en Suisse, un tribunal a annulé les amendes infligées à 5 activistes pro-palestiniens au motif qu'ils avaient manifesté au mauvais endroit. Selon un article du journal Tribune de Genève, le tribunal de police de Genève a rendu son verdict dans l'affaire opposant 5 activistes membres du collectif d'urgence palestinien poursuivis pour avoir mené des actions de soutien à Gaza dans une zone où les manifestations étaient interdites. Le tribunal a conclu à une irrégularité de procédure et a annulé l'amende infligée aux activistes. Le juge, président de l'audience, a estimé qu'il n'y avait aucune raison justifiant l'interdiction du rassemblement d'un petit nombre de manifestants sur la place Bel Air. Les activistes qui manifestaient sur la place Bel Air à Genève pour soutenir la Palestine et demander la fin du génocide qui s'y déroule avaient indiqué qu'ils avaient reçu l'autorisation de manifester dans d'autres quartiers de la ville. Ebola, l'urgence sanitaire oblige Washington à se rapprocher de Gavi. Washington a fait une entorse à sa politique d'America First en renouant avec l'Alliance mondiale pour les vaccins et l'immunisation. Il est question de contenir l'épidémie d'Ebola en RDC au nom de la préservation de la sécurité nationale. Les États-Unis ont décidé de reprendre leur coopération avec Gavi, l'Alliance mondiale pour les vaccins, face à l'épidémie d'Ebola qui sévit actuellement dans l'est de la République démocratique du Congo et en Ouganda. Le secrétaire d'État Marc Rubio l'a confirmé devant la commission des affaires étrangères du Sénat, précisant que cette décision avait été prise il y a quelques semaines. Ce revirement intervient après que Washington avait suspendu l'été dernier son financement annuel d'environ 300 millions de dollars à l'organisation, le secrétaire à la santé Robert F. Kennedy Jr. accusant Gavi de négliger la sécurité vaccinale sans en apporter la moindre preuve. Gavi a pour sa part débloqué 50 millions de dollars pour répondre à l'épidémie en cours, dont 10 millions pour la réponse immédiate et 40 millions pour accélérer l'accès aux vaccins encore en développement. Ce retour en grâce peut surprendre, tant il contraste avec la politique de désengagement sanitaire international menée par l'administration Trump depuis 2025, mais l'explication est pragmatique. Washington agit avant tout pour protéger son propre territoire. Rubio a été explicite, aucun cas d'Ebola ne sera toléré sur le sol américain. Dans cette logique, les États-Unis sont également en négociation avec le Kenya pour l'ouverture d'un centre de quarantaine destiné aux ressortissants américains potentiellement exposés au virus. Une solidarité internationale donc, mais résolument guidée par l'intérêt national. L'Union européenne tire la sonnette d'alarme sur les finances françaises. La Commission européenne a publié ses recommandations économiques de printemps et le constat est sévère pour la France. La dette publique française devrait franchir le seuil des 120% du PIB d'ici 2027 contre 115,6% en 2025. En cause, les déficits persistants, une charge de la dette en hausse et un choc énergétique lié au conflit au Moyen-Orient. Le déficit public attendu à 5,1% du PIB en 2026 devrait même remonter à 5,7% en 2027, soit près du double de la limite européenne fixée à 3%. Dans ce contexte, Bruxelles estime que la France risque de ne pas respecter dès 2026 le plafond de progression des dépenses publiques recommandé par l'UE. Sur le plan économique, la croissance restera modeste, 0,8% en 2026, avant une légère reprise à 1,1% en 2027, portée par les exportations aéronautiques et les investissements de défense. Le chômage, lui, devrait progressivement remonter pour atteindre 8,7% en 2027. La Commission appelle Paris à réduire durablement des dépenses publiques parmi les plus élevées de l'Union, 57,2% du PIB, et à réformer une fiscalité jugée pénalisante pour la compétitivité. Elle s'inquiète également de la suspension de la réforme des retraites jusqu'en 2028 qui pourrait alourdir davantage les finances publiques. Au-delà des chiffres, Bruxelles pointe des fragilités structurelles, hausse du chômage des jeunes, baisse du niveau scolaire, progression de la pauvreté infantile et augmentation du nombre de travailleurs pauvres.

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1: Le président américain Donald Trump estime qu'un accord de paix avec l'Iran pourrait être conclu dès ce week-end. Trump a dit que les discussions avec l'Iran progressaient favorablement et qu'un accord pourrait être conclu très rapidement, peut-être dès ce week-end. Il a également indiqué vouloir dissocier les négociations américano-iraniennes du conflit opposant Israël au Hezbollah au Liban. Le ministre iranien des Affaires étrangères Abbas Araghchi a pour sa part confirmé que les canaux de communication restaient ouverts entre les deux pays, tout en affirmant qu'aucune avancée concrète n'avait encore été enregistrée. Malgré ces contacts diplomatiques, les tensions demeurent vives au Moyen-Orient, où l'Iran et les États-Unis ont procédé à de nouvelles frappes de missiles contre leurs positions respectives. Plusieurs Palestiniens tués à Gaza malgré le cessez-le-feu. Selon des sources hospitalières, au moins 9 Palestiniens ont été tués et plusieurs autres blessés lors de nouvelles frappes israéliennes menées dans la bande de Gaza malgré le cessez-le-feu en vigueur. Les bombardements ont visé plusieurs immeubles résidentiels dans la ville de Gaza ainsi que des habitations situées dans le camp de réfugiés d'Al-Shati, le quartier de Sheikh Radouane, Tel Al-Ava et la zone d'Al-Mukabarat. L'attaque la plus meurtrière a coûté la vie à 5 membres de la famille Lebid, dont 3 enfants. Selon les mêmes sources, 4 autres Palestiniens ont été tués dans des frappes distinctes, tandis qu'une femme est décédée des suites de blessures subies lors d'un bombardement précédent. Rubio confirme la participation de Trump au sommet de l'OTAN en Turquie. Le secrétaire d'État américain Marco Rubio a confirmé que le président Donald Trump participerait en personne au sommet de l'OTAN qui se tiendra en juillet à Ankara. Le secrétaire d'État américain Marco Rubio a répondu aux questions de la Commission des Affaires étrangères de la Chambre des représentants concernant la demande budgétaire du président Donald Trump pour le département d'État pour l'exercice 2027 et d'autres questions internationales. Informant les membres de la Chambre des représentants au sujet du sommet de l'OTAN, Rubio a déclaré « Le président participera en personne au prochain sommet des chefs d'État de l'OTAN ». S'exprimant devant la Commission des Affaires étrangères de la Chambre des représentants, Rubio a qualifié cette réunion de l'une des plus importantes de l'histoire de l'Alliance, estimant que plusieurs questions majeures devront y être clarifiées. À propos du sommet qui se tiendra à Ankara, la capitale de la Turquie, Rubio a déclaré « Je pense que la prochaine réunion de l'OTAN, qui se tiendra en juillet en Turquie, sera probablement la plus importante de l'histoire de l'OTAN ». Le secrétaire d'État américain a déclaré qu'il y avait certaines choses à clarifier et à corriger lors du sommet d'Ankara. Rappelant que son pays était toujours membre de l'Alliance, Rubio a indiqué que l'OTAN avait besoin de changements importants et que ces changements seraient abordés lors du sommet qui se tiendra les 7 et 8 juillet dans la capitale turque. Et enfin, côté sport, le but de l'année en Espagne, signé Arda Güler. Le but marqué par l'international turc Arda Güler, qui évolue au Real Madrid contre Elche depuis environ 70 mètres, a été élu meilleur but de la saison en Liga espagnole. La vidéo du but d'Arda Güler a été partagée sur les comptes de la Liga, sur les réseaux sociaux, accompagnée de la légende suivante. Depuis le milieu de terrain, Arda Güler marque le plus beau but de la saison 2025-2026. Le footballeur international turc a inscrit le but de la saison de la Liga à la 89e minute du match de la 28e journée, remporté 4-1 contre Elche, en voyant le gardien sortir de sa cage et en tirant depuis sa moitié de terrain à environ 70 mètres du but adverse. Mesdames et messieurs, c'était notre bulletin d'information sur les ondes de la radio, la voix de la Turquie. Mesdames et messieurs, nous donnons à présent une pause musicale. Nous écoutons Orhan Gencebay qui nous chante Beni Böyle Sev.

Chers auditeurs, bonjour. Bienvenue dans l'agenda géoéconomique, l'émission de la radio La Voix de la Turquie et de la TRT, où nous explorons ce qui se passe au-delà des frontières, la stratégie qui se cache derrière les chiffres et les nouvelles orientations de l'économie mondiale. Aujourd'hui, nous nous penchons non seulement sur les chaînes de production des usines, mais aussi sur les façons dont les matières premières critiques qui les alimentent, les microprocesseurs et les technologies de batterie, sont en train de remodeler l'échiquier de la géoéconomie mondiale. L'industrie automobile n'est plus seulement un exploit de génie mécanique, elle est devenue un étendard dans la quête de souveraineté économique et technologique des États, ainsi qu'une classe d'actifs stratégiques abritant les lignes de faille les plus sensibles du commerce mondial. Cette semaine, nous décrypterons ensemble les implications géoéconomiques de la grande mutation qui traverse l'industrie automobile, ainsi que les codes de la nouvelle architecture des chaînes d'approvisionnement. Chers auditeurs, alors que le monde automobile s'efforce de panser les plaies laissées par la pandémie et les tensions géopolitiques qui ont suivi, un défi majeur a fait irruption sur la scène, ébranlant la production en profondeur. Les ruptures structurelles de chaînes d'approvisionnement, là où la valeur d'un véhicule se mesurait jadis à la cylindrée de son moteur et à la qualité de sa mécanique, nous avons aujourd'hui affaire à de véritables ordinateurs sur roues. Les logiciels, les capteurs et surtout les microprocesseurs semi-conducteurs sont devenus le nouveau cœur battant de l'automobile. Fragilisés financièrement par le virus et par les engorgements logistiques, les réseaux d'approvisionnement ont commencé l'un après l'autre à être aspirés dans la spirale des crises mondiales. Mais à quelle ampleur ce nouveau climat d'investissement et de production est-il parvenu et quelles failles recèle-t-il? Les chiffres et les évolutions sont pour le moins saisissants. Les grands constructeurs qui, jadis, réduisaient leurs coûts de stockage à zéro grâce à la philosophie du juste à temps, just in time, ont été contraints d'interrompre leur production pendant des semaines lorsqu'un seul maillon de la chaîne d'approvisionnement venait à céder. En examinant les ruptures de chaînes d'approvisionnement dans l'industrie automobile à l'échelle mondiale, on se heurte d'abord à l'étranglement des semi-conducteurs aggravé par la numérisation accélérée des véhicules. Les perturbations de l'approvisionnement en puces concentrées sur quelques pôles uniques comme Taïwan et la Corée du Sud ont engendré des pertes de production se chiffrant en dizaines de milliards de dollars à travers le monde. À cela s'ajoutent les problèmes de logistique et de sécurité des corridors commerciaux déclenchés par les tensions dans le canal de Suez et les perturbations des routes maritimes qui ont doublé les délais d'approvisionnement en pièces et bouleversé les calendriers de production des usines. L'autre face de la médaille, c'est le nationalisme des matières premières qui s'exerce sur des minerais critiques pour la transition vers le véhicule électrique, lithium, cobalt et nickel, contraignant les constructeurs à une quête effrénée de nouvelles sources d'approvisionnement. Là où la propriété et le contrôle de l'industrie appartenaient autrefois aux grands centres traditionnels comme Détroit, Stuttgart ou Tokyo, nous assistons aujourd'hui à un glissement à la fois géographique et structurel. Ce nouvel écosystème, façonné par les élites mondiales et les géants de la technologie, se trouve au cœur même d'une lutte d'influence qui s'étend des clubs de foot aux gazoducs. Chers fidèles auditeurs, dans cette nouvelle ère, l'acteur le plus puissant et le centre de gravité géoéconomique qui s'impose à nous, c'est le capital asiatique, et plus particulièrement le monopole chinois sur les matières premières. Comme nous le soulignons régulièrement dans l'agenda géoéconomique, les États qui cherchent à convertir leurs richesses en ressources naturelles et leur puissance de production technologique en zone d'influence mondiale utilisent la transition verte comme un véritable bastion diplomatique. Dans la fabrication des batteries, composant le plus coûteux des véhicules électriques, la Chine contrôle la quasi-totalité de la chaîne, du raffinage des matières premières à la production des cellules. Mais cette médaille a aussi son revers sombre. Confrontés au risque de perdre leur leadership industriel, les États occidentaux ont commencé à ériger des remparts protectionnistes. La loi américaine sur la réduction de l'inflation, IRA, assortie de milliards de dollars de subventions, et les mesures de l'Union européenne visant à imposer des droits de douane supplémentaires sur les véhicules d'origine chinoise en sont les manifestations les plus concrètes. Nous entrons, pour ainsi dire, dans une ère de souveraineté des batteries et de sécurisation des approvisionnements,
à l'image de ce que nous évoquons lorsque nous parlons d'intelligence artificielle souveraine ou d'investissement sportif souverain. Les États ne cherchent plus seulement à contrôler leurs lignes frontalières ou leurs corridors énergétiques. Ils veulent désormais maîtriser l'infrastructure des transports, artère vitale de la culture populaire mondiale et de la vie quotidienne. Chers auditeurs, cette soif de contrôle et ce vent de protectionnisme ne se limitent pas à l'axe Pacifique. Au sein même de l'Europe, nous observons des manœuvres géoéconomiques intéressantes et des tendances marquées à la régionalisation. La logique de la mondialisation, produire là où c'est le moins cher, cède la place au friendshoring et au nearshoring, autrement dit, à l'approvisionnement auprès de géographies proches et politiquement fiables. Les entreprises relocalisent désormais leur chaîne d'approvisionnement vers des régions géographiquement plus accessibles et politiquement moins risquées. L'industrie automobile mondiale opère ainsi une transition. Elle abandonne le modèle logistique centré sur l'efficience pour adopter un nouveau modèle géoéconomique fondé sur la sécurité et la résilience. Mais cette croissance colossale et fulgurante s'accompagne de risques financiers et structurels considérables. Les organismes de régulation et les constructeurs qui ont longtemps évolué dans un paradigme de libre marché et de libre-échange se retrouvent aujourd'hui confrontés aux conséquences de ces flambées de coûts incontrôlés et de ces embargos en cascade. Le risque de contagion financière se fait ici pleinement ressentir. Si un fabricant de batteries critique ou un fournisseur de puces venait à cesser ses activités en raison d'une crise géopolitique, cela pourrait déclencher un effet domino en chaîne, mettant le feu à des dizaines d'usines automobiles et à des milliers de sous-traitants à travers le monde. La mutation brutale que traverse le secteur recèle également le risque de faillite en masse pour des milliers de petites entreprises spécialisées dans les pièces mécaniques traditionnelles, incapables de s'adapter à cette transformation et, par voie de conséquence, celui d'un chômage massif. Mais dans quelle mesure ces nouvelles stratégies d'investissement sont-elles viables et fiables ? Dans l'agenda géoéconomique, nous nous devons également d'interroger les critères de suitability, c'est-à-dire d'adéquation et de pertinence. Les lourdes factures engendrées par la dépendance, passées à un fournisseur unique ou à un seul pays, mettent en lumière les angles morts stratégiques et les lacunes de gouvernance des géants de l'automobile. Le climat d'investissement affiche aujourd'hui un appétit manifeste pour les véhicules électriques et autonomes. Pourtant, consommateurs et communautés locales sont loin d'être pleinement satisfaits des coûts élevés qui impliquent cette transition brutale et des insuffisances des infrastructures qui l'accompagnent. Certains syndicats historiques et dirigeants ouvriers européens nourrissent de vives inquiétudes face au déplacement accéléré de la production vers des contrées lointaines ou vers de nouveaux consortiums à base logicielle. Car contrairement à l'industrie traditionnelle, ces nouveaux groupes d'investissement technologique ne considèrent pas les sites de production comme un patrimoine communautaire ou un vivier d'emploi. Ce sont pour eux des actifs numériques destinés, le moment venu, à être cédés dans une logique de maximisation des profits. Chers auditeurs, nous avons exploré aujourd'hui comment les chaînes de production des usines se sont muées en un vaste laboratoire géoéconomique débordant bien au-delà des pelouses verdoyantes. L'automobile n'est plus seulement affaire de puissance motrice et de confort, elle est désormais le résultant des terres rares, de la souveraineté logicielle, des manœuvres diplomatiques et des guerres commerciales mondiales. Cette transformation radicale des chaînes d'approvisionnement et les ruptures qui l'accompagnent porte en elle le potentiel de rendre obsolètes les institutions et les règles de l'industrie traditionnelle. Si un petit consortium de matières premières ou de technologies venait à prendre le contrôle total des réseaux mondiaux de puces et de batteries, ce ne serait plus l'économie de marché qui dicterait les règles du jeu, mais ces monopoles et les puissances souveraines qui les soutiennent. À l'image des risques qu'a engendré l'ère du nucléaire numérique, le monde industriel a lui aussi engendré en son sein de nouveaux équilibres de pouvoir et de nouvelles vulnérabilités. Voici qui conclut cette édition de l'agenda géoéconomique. Où que vous soyez dans le monde, que notre voix vous parvienne comme un salut, en souhaitant un avenir où technologie, production et capital se conjuguent avec

0: l'éthique et une soutenabilité durable.
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Chers auditeurs, nous poursuivons en musique et nous écoutons les Burgundesh qui nous interprètent Yorgun Geceler, puis Zeynep Bastık qui nous chantera Arabe.

Les histoires époustouflantes et mystérieuses racontées sur les richesses de l'Orient attirent toujours l'attention de l'Occident. Avec la facilité des voyages en mer à l'époque des explorations et de la colonisation, le voyage vers l'Orient devient le seul objectif de presque tous les explorateurs. L'un de ceux qui voulait trouver une route commerciale plus sûre et plus courte entre l'Orient et l'Occident était Christophe Colomb. Selon lui, ce moyen sûr d'atteindre l'Asie ne serait possible qu'en traversant l'océan Atlantique par voie maritime. Jusque-là, personne n'osait naviguer dans l'océan Atlantique, connu sous le nom de la mer des ténèbres. C'est pourquoi l'idée de Colomb n'a pas été prise au sérieux, considérée comme trop aventureuse. Lorsque Christophe Colomb a obtenu de l'Espagne le soutien financier dont il avait besoin, la plus grande expédition de l'histoire a débuté. Son but n'était pas de découvrir des nouveaux lieux, mais d'atteindre les Indes orientales et l'Asie. Par conséquent, lorsqu'il arriva sur les îles, comprenant Haïti, jamais il ne songea que celle-ci pourrait être l'extension d'un nouveau continent, à savoir l'Amérique. C'est pour cela qu'il nomma les indigènes Indios, ce qui signifie Indien. Il fit acquérir de nouvelles colonies à l'Espagne en se dirigeant vers la Chine. Christophe Colomb a tracé la carte des îles qu'il venait de découvrir et de la côte le long de sa route. Toutefois, cette carte reste introuvable et demeure un mystère. Jusqu'en 1929, date à laquelle une carte unique a été retrouvée lorsque le palais de Topkapı Istanbul a été converti en musée. Certaines choses attendent leur heure. Quand elles seront redécouvertes, elles retrouveront leur ancienne gloire et leur valeur sera à nouveau reconnue. Telle est l'œuvre découverte au palais de Topkapı.

carte de Pir Reis. C'est un document très important, non seulement pour la navigation turque, mais pour la navigation mondiale également. En effet, la carte de Pir Reis comporte des traces de la carte de Christophe Colomb, qui n'a jamais été retrouvée. La présentation de la carte aux scientifiques lors du congrès des sciences orientales qui s'est tenu aux Pays-Bas a suscité de grandes répercussions. La carte de Pir Reis a été imprimée à la demande de Mustafa Kemal Atatürk, le fondateur de la République de Turquie, qui attachait une grande importance à l'histoire.

Pyrrhus a dessiné sa célèbre carte il y a 500 ans avec très peu d'erreurs. De plus, il l'a fait à une époque où les mesures de latitude et de longitude n'existaient pas, ni les photographies ou les images satellites. Il y avait encore 2 siècles avant que le tracé définitif de la map monde ne soit réalisé. Pyrrhus a dessiné sa carte avec une technique utilisée au Moyen Âge, la technique du portolan. Et comme d'autres cartographes de son époque, il se référait aussi à ses notes de voyage. Les baies, les côtes, les îles ou les ports étaient décrits en termes généraux et des cartes étaient dessinées en se basant sur ces notes. Des connaissances géographiques et une expérience maritime, peut-être un peu d'appréhension, ont probablement été incluses dans ce travail. La première carte que Pyrrhus a dessinée, comprenant les côtes occidentales de l'Europe, l'Afrique et les côtes de l'Amérique du Sud, est une carte dessinée de cette manière et décrite comme un ouvrage unique contenant les informations les plus avancées de son époque. Pyrrhus s'est dit avoir utilisé 20 cartes lors de la préparation de sa célèbre carte et l'écrit sur la carte en note d'accompagnement. Ce sont des cartes datant de l'époque d'Alexandre le Grand, dessinées par les Portugais, excusez-moi, et les Arabes, et la carte de l'Amérique de Christophe Colomb. C'est ce qui distingue Pyrrhus de ses contemporains et lui permet d'être considéré comme un scientifique, c'est-à-dire de montrer les sources qu'il a utilisées.

Reis est également connu sous le nom de Khoja Reis. Il est né à Gallipoli. Dans son célèbre ouvrage, Kitabu Bahriye, c'est-à-dire le livre maritime, il indique qu'il se livrait, avec son oncle, à la piraterie dans toute la Méditerranée avant de travailler au service de l'État. Il a participé à de nombreuses guerres dans la marine ottomane avec son oncle qui était un célèbre amiral. Après la mort de son oncle, il retourna à Gallipoli et commença à travailler. Il dessina la première carte du monde en combinant les cartes dont il disposait avec ses propres observations. La carte dessinée sur de la peau de chameau et peinte en 9 couleurs mesurait 86 cm. Il dessinait également des images influencées par les légendes ainsi que des images de la vie réelle sur la carte. Il a dessiné l'Amérique centrale et du Sud, la côte africaine et certaines côtes européennes, dont l'Espagne et la France. Il marquait les zones peuplées en rouge et les zones inhabitées en noir. Il représente des montagnes en relief et des rivières en très épais. Il notait également des informations très importantes pour les marins sur la carte, désignait les mers peu profondes avec des points rouges et les falaises cachées avec le signe d'une croix. Il spécifiait les courants, les fonds pierreux et sablonneux, un par un. Il incluait également des images d'animaux, de poissons et de personnes qu'il jugeait importantes. La carte elle-même est remarquable, mais le fait que le pôle sud soit également indiqué sur cette carte a suscité de vives répercussions. En effet, la découverte du pôle recouvert de glaciers a eu lieu 300 ans après le tracé de cette carte. Ce sujet est très controversé car Pyrrhus a également dessiné les rivages sous les glaciers de l'Antarctique. Certains chercheurs prétendent que cette carte contient des informations de nos ancêtres avant le début de l'ère glaciaire, d'autres que Pyrrhus l'a dessinée ainsi suite à une mise à l'échelle incorrecte ou encore qu'elle a été dessinée telle qu'elle apparaît depuis l'espace. Certains essaient de rechercher sur la carte le continent perdu de l'Atlantide. D'autres avancent même que Pyrrhus a obtenu l'aide d'extraterrestres. 15 ans plus tard, Pyrrhus a dessiné une carte beaucoup plus détaillée et minutieuse.

minutieuse, cette fois sur une peau de gazelle. Il compléta les lieux vides sur la première carte, mais laissa à nouveau les lieux inconnus vides. Le nord de l'océan Atlantique, Cuba, Haïti, les Bahamas et l'archipel des Antilles sont correctement localisés sur la deuxième carte.

Ils s'est combattu les Espagnols, les Vénitiens et les Génois dans la marine ottomane et a participé aux conquêtes. Il a passé 75 ans de sa vie en mer. Il a surmonté toutes sortes de conditions météorologiques et les dangers. Il a partagé son expérience et les lieux visités sur ses cartes et son livre. Et ce faisant, il a agi non seulement comme un marin, mais aussi comme un scientifique en citant ses sources. L'UNESCO l'a inclus dans son programme de célébration et de commémoration en 2013, car c'est le 500e anniversaire de la création de la carte de Pieleiis. La carte de Pieleiis n'est bien sûr pas une carte valable pour les marins d'aujourd'hui. Elle reste toutefois extrêmement importante avec son tracé minutieux, utilisant toutes les données de son époque, son côté instructif et le fait qu'on en parle encore des siècles plus tard. Aujourd'hui, nous vous avons parlé des cartes de Pieleiis, considérées comme l'une des œuvres les plus importantes de l'histoire maritime mondiale.

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Nous sommes arrivés une fois de plus à la fin de notre émission de ce jour, qui vous a été présentée par moi-même, Céline, avec l'assistance de notre technicien du son, Aslı. Nous espérons vous retrouver demain à la même heure et sur la même longueur d'onde. Au revoir.